Je suis Nanette. Je viens d'une île qui s'appelle Saint-Pierre-de-Miquelon. Maintenant, je suis à